Nous vous mettons en garde de la situation où la gendarmerie nationale.